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0: Le gagnant de la saison 5 de The Voice est Slimane.
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1: Ils ont un cœur pour moi.
0: C'est pas vrai.

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